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0: 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Bon.
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passe aujourd'hui. Les passagers d'Air France, ils sont témoins de scènes violentes, choquantes, portant atteinte à la dignité humaine et à l'intégrité physique des individus. Et alors ces passagers qui expriment justement leur stress se retrouvent embarqués au poste de police, voire mis en examen.

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3: Bonjour, vous écoutez la radio et c'est une bonne idée. Puisque ce média est universel, je vous propose de traverser l'Atlantique et d'aller voir à quoi les radios peuvent bien ressembler aux États-Unis.

Que pouvait-on écouter ? Un poste de radio collé à l'oreille dans le New York de la seconde moitié du XXe siècle. C'est ce à quoi nous allons consacrer les deux prochaines heures. Bienvenue sur les ondes américaines, c'est tout de suite. Et ça commence comme ça.

ABC, CBS, NBC. Ces suites de quatre lettres vous sont peut-être familières si vous avez grandi en regardant des séries américaines avant la télé par satellite ou par Internet. Kojak, Mannix, Magnum étaient produites par CBS. Happy Days, Le Fugitif ou Les Incorruptibles l'étaient par ABC. Quant à NBC, elle produisait entre autres Miami Vice et Columbo. Rien d'inoubliable dans tout ça, mais à ces chaînes de télévision nationales étaient adossées des stations de radio à New York. Elles ont suscité l'éclosion de talents incroyables derrière le micro. C'est cette histoire que nous allons parcourir, tout en s'immergeant dans ce que la ville pouvait être il y a de cela 30 à 50 ans.

Un article du New York Times, écrit en 2002, raconte ceci. Avant que quiconque ne découvre MTV ou n'écoute de la musique au format MP3, l'une des plus importantes sources de découverte de la musique dans le pays était une radio de New York, 77 WABC. On pouvait entendre son signal dans 36 États et jusqu'au Canada. Avec une audience atteignant 20% de la population rien qu'à New York, comparée aux 6% de la plus écoutée des radios new-yorkaises actuelles, obtenir un passage en playlist sur la grille de WABC garantissait une exposition médiatique énorme auprès des millions d'auditeurs de la radio. Et ceci en pleine vague de British Invasion, de Surf Sound, de Motown Explosion ou de Folk Rock Wave.

Au tout début des années 60, les radios sont surpassées par la télévision pour apporter du divertissement dans les foyers américains. Et elles perdent de l'argent. Un dirigeant du groupe ABC Network décide alors de tout changer à la radio et de cibler les jeunes parce qu'il pense qu'ils sont le plus à même de s'enthousiasmer rapidement. Il met en place une stratégie finement élaborée pour relancer WABC. D'abord, une puissance d'émetteur au-delà des standards. On captait son signal bien au-delà de l'État de New York. Ensuite, une sonorité reconnaissable, même avant qu'on entende un jingle. Un son puissant, volumique et beaucoup de réverb, ajouté à la voix des DJ, ces intervenants à l'antenne, qualifiés de « on-air personalities » plus que de DJs d'ailleurs. Des hommes charismatiques, capables d'envolées lyriques, d'humour improvisé et dotés d'un timbre vocal fait pour la radio. Une very short playlist, ensuite, basée sur les meilleures ventes d'environ 500 disquaires de la métropole new-yorkaise. Les titres les mieux classés revenant à l'antenne toutes les 70 à 80 minutes. Un véritable matraquage en règle. Et puis des jingles très American style et tout en absence d'humilité. La meilleure musique sur la meilleure radio, la musique vie sur 77 WABC, ou encore la musique sonne mieux sur WABC. La formule est très vite devenue gagnante.

Son succès fulgurant, WABC le doit aussi aux Beatles. Les quatre de Liverpool sont en tournée à New York. Après une interview à la radio, la foule les happe, les engloutit comme lors de chaque déplacement. Et Ringo Starr perd un médaillon qu'il avait autour du cou, sans doute arraché par un fan en délire. Il revient sur WABC et demande instamment qu'on le lui retrouve. Un message passe en boucle à l'antenne toutes les 15 minutes pour la quête du médaillon volé ou perdu. Une jeune fille le retrouve et le rapporte à la radio moins d'une heure plus tard. En petit malin, flairant un bon coup de pub en pleine Beatlemania, le directeur d'antenne de ABC décide de ne pas diffuser l'information avant 24 heures. Et tous les quarts d'heure, le message continue. Aidez-nous à retrouver le médaillon de Ringo Starr. Le tout soutenu par de nombreux passages, des titres du groupe que tous les jeunes adorent. La jeune fille, qui avait retrouvé le médaillon et rapporté celui-ci, s'est vue proposer de passer la nuit dans une chambre d'hôtel, avec l'accord de ses parents, pour que le suspense puisse durer et surtout pour ne pas éventer la supercherie. En une journée, ABC a gagné des dizaines de milliers d'auditeurs supplémentaires.

0: Dan Ingram, l'un des DJ qui firent les beaux jours de 77 WABC, déclara bien plus tard « C'était la première fois qu'une radio était perçue comme leur radio par les auditeurs. Ils se sentaient liés comme dans une communauté. » L'une des autres vedettes de ABC fut Cousin Brucey, alias Bruce Morrow. Le voici en 1968, le 5 novembre, soir de l'élection d'un certain Nixon.
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En tant que légende de la radio, Bruce Morrow a souvent changé de station. Comme d'autres avant lui d'ailleurs. Les sites internet qui célèbrent ses animateurs les montrent souvent en photo dans les studios. Le logo de la radio bien en évidence sur le micro. Pour la photo, pas tout à fait. On dit que c'est parce que les DJ changeaient tellement souvent de radio, d'employeur et donc de micro qu'ils pouvaient parfois oublier sur quelle radio ils parlaient. Le logo était donc là, juste là, sous leurs yeux, pour éviter les bourdes en direct.

0: I'll Be Your Mirror, extrait du premier album du Velvet Underground and Nico. J'ai lu un jour le commentaire suivant à propos de cet album. Il n'y a peut-être que 1000 personnes qui ont acheté le premier album du Velvet Underground à sa sortie, mais chacune d'entre elles a ensuite fondé un groupe.
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WABC, la superstar des radios AM, a commencé à décliner quand le disque 33 tours a supplanté le 45 tours sur le marché. Comment une radio, dont la programmation était basée sur la shortlist de singles, pouvait-elle garder son leadership alors même que les amateurs de musique se passionnaient de plus en plus pour les albums complets, véritable reflet de la création artistique de groupes de rock ou de pop ? Après une fin de décennie difficile, le temps béni a pris fin en 1982. Dépassé par la FM et sa qualité d'écoute, WABC a stoppé son format musical sur les ondes moyennes pour switcher en talk radio. Ce moment est assimilé par les vétérans de l'époque comme « The Day the Music Died », le jour où la musique mourut, comme le titre de la chanson de Don McLean, qui lui, par contre, faisait référence à un autre événement, la mort de Buddy Holly, remise en mémoire avec cet extrait. 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

Vous écoutez Les Ondes Américaines dans le New York des années 60 à 80. Nous venons d'entendre le dernier jour de ABC en tant que radio musicale en 1982. Mais bien avant cela, son président, Alan Shaw, avait eu une idée pour garder un coup d'avance sur la concurrence, organiser lui-même sa propre concurrence, quitte à précipiter la chute du vaisseau amiral. Il créa donc une radio FM dédiée à la musique, WPALJ. Nous sommes au début des années 70 et la répartition des rôles est la suivante. À ABC, le format Top 40 avec une forte répétition des titres du moment, et à WPLJ, le rock et l'expérimental. Alan Shaw décide même de dupliquer son idée en profitant d'une meilleure qualité sonore sur la FM et en y lançant des radios similaires dédiées au rock dans les villes de Los Angeles, San Francisco, Chicago, Detroit, Houston, Pittsburgh, en plus de New York.

Les années 80 sont difficiles pour WPLJ devenu Power 95. Le début des années 90 ne sont pas plus joyeuses et elles sont celles du format adulte contemporain. No rap, no hard stuff, no sleeping elevator music. Pas de rap, pas de trucs durs et pas de musique d'ascenseur. Le concept séduit bien sûr une cible chère aux publicitaires, les fameuses ménagères de moins de 50 ans, terme horrible s'il en est, mais la pub remplit les caisses. Tant mieux pour les actionnaires, tant pis pour les auditeurs de la première heure, quand la radio osait le rock.

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2: En 2019, WPLJ, radio rock depuis 40 ans, fait partie d'un package avec 5 autres radios. Destinées à renflouer une dette colossale, elles sont vendues par leurs propriétaires pour un peu moins de 120 millions de dollars. WPLJ deviendra alors K-Love, une station de rock chrétien. Avec beaucoup de tristesse dans la voix, l'animateur de la dernière heure expliquait qu'avec d'autres de ses contemporains et confrères, ils avaient recensé et monté un enchaînement de toutes les voix entendues ces 15 dernières années sur WPLJ. Une bande sonore de leur vie. Comme sur ABC en 82, et pour les mêmes raisons, le dernier titre diffusé fut Imagine de John Lennon. Voici un extrait de la bande-son de la vie des animateurs qui firent la fierté et le succès de WPLJ pendant 48 ans.
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WOR, lancée en 1966, tenta elle aussi de prendre le leadership en diffusant du rock. Et elle s'affirma rapidement comme la référence du rock progressif. Très populaire chez les étudiants, son audience a toutefois déçu ses propriétaires. Un changement de format a donc rapidement été imposé en faveur du Top 40. Suivant scrupuleusement le sens du vent et des rentrées publicitaires, WOR FM a donc oublié son identité et s'est perdu corps et âme en 80, moins de 15 ans après sa création prometteuse. À cette époque, elle est devenue Kiss FM.

en 1972, une radio ambitieuse, WNBC 66, jalouse du succès de ABC, fait une offre à une autre icône du micro, Wolfman Jack, originaire de New York, pour concurrencer Cousin Brucie. WNBC proclamait même qu'avec l'arrivée de Wolfman Jack, les jours de Cousin Brucie étaient comptés et que le Wolfman allait le réduire en cendres. Moins d'un an plus tard, Wolfman Jack repartait en Californie sans avoir été le roi des ondes dans sa ville natale.

Après la tentative infructueuse de bousculer ABC avec le déjà peu conventionnel Wolfman Jack, en 76, WNBC tente une autre approche, celle des shock jocks, des DJ provocateurs et un brin choquant. Après avoir débuté sur une radio de Palmdale, en Californie, Don Imus prend la direction de New York City, où NBC l'engage pour un morning show. Grande gueule, provocant, difficilement gérable et un peu trop porté sur la bouteille, Don Imus a le succès qui lui monte à la tête. Il est viré un an plus tard. Il retrouve un micro ailleurs, mais en 2007, c'est CBS à son tour qui le vire pour des propos pas cool envers une équipe féminine de basketball. Voici un court extrait de son passage sur NBC. Il se demande ce qui a bien pu arriver à Tina Delgado. On n'a jamais su précisément qui elle pouvait être. Mais un autre DJ talentueux qui travaillait à l'autre bout du pays, The Real Don Steele sur 93KHJ, envoyait souvent ce gimmick à l'antenne. Tina Delgado is alive, alive. Don Imus lui renvoie l'écho à l'autre bout du pays.

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0: Dans le paysage radio de New York, les années 70 sont celles du chaos, un peu à l'image de la ville d'ailleurs. Qualifié d'égout à ciel ouvert par De Niro dans Taxi Driver, voici ce qu'en dit l'écrivain Douglas Kennedy quand il se remémore sa ville dans ces années-là. Ah, l'époque où New York était une ville malfamée, où l'on risquait sa vie en traversant Central Park la nuit, où il y avait des ordures partout, où la 42e rue était bordée de cinémas porno, où des prostituées des deux sexes faisaient le tapin sur la 8e avenue, et où souvent la drogue s'achetait dans les aires de jeu. C'était au début des années 70, quand les Blancs fuyaient en masse pour se réfugier dans des banlieues aussi opulentes qu'ennuyeuses. Il continue sur le même mode. J'avais 16 ans, dit-il, quand j'ai vu French Connection au cinéma Murray Hill dans la 34e rue avec mon grand-père, un New-Yorkais pur jus, né en 1895. À la fin du film, quand les lumières se sont rallumées, il m'a donné un petit coup de coude et m'a dit « Ça, Dougie, c'est notre ville ». En bon New-Yorkais, il avait bien vu que le réalisateur avait su saisir notre folie collective du début des années 70, quand la violence des rues faisait notre fierté. Fin de la citation de Douglas Kennedy. Pour parachever le tableau de ces années-là, le 13 juillet 1977, la ville est plongée dans le noir complet. Ce blackout intervient lors d'une forte période de canicule, pendant une grève des éboueurs qui n'arrange rien, et alors que depuis un an, un tueur en série, le fils de Sam, renforce le sentiment d'insécurité chez les New-Yorkais.

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3: En 1979, la police de New York débarque au petit matin dans un appartement de Coney Island au sud de Brooklyn. Perry Cavalieri ouvre la porte. Il s'attend depuis longtemps à ce que ce moment-là arrive. Depuis 16 mois exactement. Quand avec son pote John Calabro, il a bricolé bien plus qu'un studio de radio pirate. Avec un émetteur racheté au surplus de l'armée, en détournant un peu des lignes téléphoniques en maintenance et en squattant diverses fréquences la nuit, WFAT, sa radio, a fait le buzz des nuits new-yorkaises pendant presque un an et demi. Voici un extrait de WFAT, la radio pirate, avec ses deux animateurs sous pseudo.
4: They run a pirate radio station in Brooklyn, New York.
5: What is this? I mean, you guys don't have any commercials? Is this a real station?
6: Well, what this is a pirate station.
7: Illegal.
5: Illegal?

WFATI était une radio pirate à Brooklyn. On entendait dans ce montage la surprise teintée de crédulité d'une auditrice découvrant l'illégalité de la radio émettant, selon ses animateurs, d'un bateau quelque part à New York. McRae and Hall, les deux animateurs sous pseudo, ont déclaré avoir plusieurs fois tenté l'aventure de la radio pirate parce qu'ils trouvaient les radios commerciales rigides, déprimantes et musicalement frileuses. On ne peut pas leur donner tort. Lorsque les fédéraux ont frappé à la porte du studio de WFATI, les ondes pirates, McRae a eu ses derniers mots au micro. Cherchez-nous dans le futur, WFATI était là où ça se passe. C'est fait.

C'était Billy Joel, un New-Yorkais pur jus. Pour la ville, la fin des 70s, à la fin des 70s d'ailleurs, le tableau est peu flatteur. Voici ce qu'en disait l'écrivain Jay McInerney alors qu'il venait de s'installer en ville. Automne 79, la ville traversait un moment délicat et potentiellement cataclysmique. Deux ans plus tôt, elle avait évité la faillite de justesse, elle connaissait une épidémie majeure de consommation d'héroïne avec 200 000 toxicomanes recensés dans les rues de Manhattan où la criminalité était galopante. Les classes moyennes cultivées fuyaient vers les banlieues. Pratiquement tous ceux que je croisais avaient été victimes d'un cambriolage ou d'une agression. On avait atteint le record de 1733 meurtres commis au cours de l'année 79. Le métro était dangereux, peu fiable et ses murs disparaissaient sous les graffitis sauvages. Rues et trottoirs étaient jonchés d'ordures, envahis par les abris de fortune des SDF. Certains quartiers avaient pris l'allure de déserts post-apocalyptique.

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1: Les années 80 sont pour New York et ses radios une tentative de renaissance. C'est du 83e étage de l'Empire State Building que le 2 août 1983, WHTZ fit sa première émission sur 100.3 pour annoncer que, vous allez voir ce que vous allez voir et entendre, les animateurs et la musique les plus excitants que vous n'avez jamais entendus, et tout ça sans pub. Tu parles, Charles. La promesse n'a pas tenu et Z100 est devenu très rapidement ce qu'il peut y avoir de pire en matière de radio. On a la même chez nous et elle se dit la plus belle. 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

De 1977 à 1988, WYNY a connu trois changements de format musical. Elle diffusait des beaux jingles proclamant que la musique était belle et qu'on était à New York, mais rien qui retienne l'attention durable des auditeurs. Clone de Z100 pour Yuppies, typique des années Reagan, elle n'a pas survécu au premier mandat du cow-boy devenu président.

0: tout à l'heure, en évoquant WNBC, je vous ai donné à entendre Don Imus, l'un des premiers Shock Jocks. Mais les années 80 ont généré pire, Howard Stern, un New-Yorkais qui s'est autoproclamé le roi de toutes les radios, rien de moins. Engagé par WNBC en 82, il y occupe le drive time, retour du bureau dans l'après-midi, un créneau presque aussi essentiel que le morning show. Son slogan sur NBC était « Si nous n'étions pas aussi mauvais, dans le sens dégueulasse, nous ne serions pas aussi bons ». Voici un extrait d'une des confrontations de Howard Stern avec un auditeur.
1: Hi.
2: Hi, Howard. Let me explain to you. Howard.
1: Yeah?
2: Let me explain to you, first of all, how much I hate you. Second of all, I mean, I'm back to hating you now. You know, here's the deal, though.
1: Are you drinking?
2: Yes, right.
1: You are.
2: Here's the deal.
1: You snorting cocaine?
2: Are
1: you snorting cocaine? Are you out of your mind calling me and saying you hate me after the nice things I've been saying about you?
2: No, I like you. The midday live people call me.
1: Yeah. Do you want to go on with me?
2: No, I don't appear with other disc jockeys.
1: Yeah, me neither. So we can't appear together.
2: No.
1: Well, why don't you do your own segment also?
3: Oh, he's gone.
1: Is he gone?
4: Now, here comes the music.
5: Do I look bothered?
6: Oh, you are awful. But I like you.
0: 66 WNBC. Au micro, Howard Stern s'est montré tour à tour raciste, homophobe, grossier, dégradant envers quiconque pouvait avoir la moindre faiblesse. Il parlait volontiers de flatulence ou de masturbation à l'antenne, il créait des concours de petits pénis avec des auditeurs de passage au studio. Son succès fut néanmoins immense. Mais les amendes payées par la station pour ses dérapages réguliers eurent raison de sa prolongation de contrat. 3 ans après son arrivée, il est viré de NBC. Son licenciement ne fit que renforcer sa popularité. Et il trouva un autre micro, le matin, cette fois sur K-Rock. Il y a passé 20 ans. Son show a été vendu à de nombreuses radios dans le pays et ses 20 millions d'auditeurs lui ont permis d'aller ramasser une fortune supplémentaire sur le réseau Sirius XM. Derrière le côté primaire et provocateur outrageant se cachait un homme ambitieux et à l'intelligence bien affirmée qui parfois révélait

Cette émission a été réalisée grâce à l'inestimable collection d'enregistrements de Ellis B. Pfister et de son Radio Airchecks and TV Channels. Les archives du site airchecks.com et celles de la compagnie PAMS sont également à la base des montages que vous avez entendus dans cette émission. Plusieurs articles du New York Times ont été des sources précieuses de témoignages de cette photographie de New York et de ses radios pendant les décennies 60, 70 et 80. Enfin, les citations de Douglas Kennedy et de Jay McInerney sont extraites de la revue trimestrielle America, et notamment ses numéros 12 et 13. Les ondes américaines, c'est fini pour aujourd'hui. Merci pour votre fidélité. Rendez-vous bientôt sur cette fréquence. D'ici là et en attendant, continuons à être musicalement curieux et

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0: Bienvenue à bord de la toute première virée britannique de l'émission Solenoid, où nous embarquerons pour un captivant voyage à travers les riches contrées musicales de la Grande-Bretagne. Il est de notoriété que la scène britannique ne peut échapper à la vigilance des radars du Solenoid, toujours à l'affût de talents mystérieux évoluant à la frontière des musiques nomades et de l'avant-garde sonore. Préparez-vous à une exploration immersive de Runcorn à Brighton, en passant par le Yorkshire, Liverpool et Londres. Notre itinéraire vous dévoilera une palette sonore éclectique et captivante, mettant en lumière des artistes exceptionnels qui laissent leur empreinte sur les paysages musicaux de la perfide Albion. Un périple propice à la dérive de votre esprit vers des contrées imaginaires où se mêlent échantillons numériques et sources acoustiques, rythmes avant-gardistes et lueurs futuristes. Notre voyage débute avec le projet de Gordon Chapman Fox, capturant l'essence de deux villes situées au nord-ouest de l'Angleterre à la fin des années 70. Sous le nom de Warrington Runcorn Newtown Development Plan, Gordon nous présente son quatrième album, une œuvre profondément réfléchie, évoquant un sentiment de nostalgie pour un avenir qui semblait jadis empli d'optimisme. Les thèmes récurrents de futurs perdus et d'opportunités manquées imprègnent sa musique, exprimée de manière poignante dans plusieurs de ses morceaux. C'est le moment de plonger dans une expérience rétro-futuriste avec des paysages sonores évoquant une époque industrielle florissante.
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0: est parti dans l'avenir, vers une autre époque. 1000 ans dans le futur. Le futur. Cette créature venait des temps futurs. Et j'en viens aussi.
1: Vous avez dit que ça n'était pas un être humain, j'ai compris.

Vous êtes à bord de notre première virée en Grande-Bretagne, une émission qui vous promet des découvertes auditives mémorables et des aventures sonores inoubliables. Préparez-vous à être immergé dans une expérience unique à chaque étape de ce périple britannique. Après une étape à Runcorn, pour une odyssée électronique remplie d'émotions, notre voyage nous conduit à Londres où Adam Coney nous convie à un périple musical hors du commun avec son dernier opus Ashwin and Above. Cet album est une exploration fascinante de l'avant-rock, du jazz, du folk et d'autres influences musicales, mêlant subtilement des enregistrements réalisés sur 4 années avec des sessions live capturées sur 4 jours. Ce disque offre un récit musical allant de la contemplation sereine à l'abandon maximal. Il préserve ainsi un équilibre compositionnel qui ne manquera pas d'enrichir votre expérience auditive. C'est le moment de plonger dans une aventure musicale captivante.

Les passagers pour Londres sont priés de se présenter porte-clés munis de leur carte d'embarquement. Mesdames et messieurs, les passagers pour Dublin sont priés de faire enregistrer leur bagage et d'accomplir les formalités. Les passagers pour Londres sont invités à se présenter dès maintenant porte-clés en vue d'un embarquement immédiat.

Vous êtes toujours à bord d'une expérience sonore sans précédent où les frontières géographiques s'estompent pour laisser place à une symphonie éclectique de sons britanniques. Swenoid vous convie à découvrir l'âme musicale de l'Angleterre, une note à la fois avec sa première virée dans la perfide Albion. Kirk Burley, le compositeur et producteur à la vision musicale innovante, repousse les limites du minimalisme organique avec son nouvel album Marionnette. Dans cet opus, Burley nous entraîne dans un voyage sonore où les limites entre le réel et l'irréel s'estompent, créant ainsi une expérience musicale captivante et immersive. Les compositions de Burley sont une fusion magistrale de divers éléments, qu'il s'agisse d'enregistrements sur le terrain, de sons trouvés, d'improvisations instrumentales ou de processus synthétiques. Chacune de ces pièces est une exploration minutieuse de paysages sonores en constante évolution où des idées simples se superposent pour former des décors complexes qui se dévoilent progressivement au fil du temps.

marionnettes offre une variété de sons qui révèle l'étendue de la créativité de l'artiste originaire du Yorkshire. Kirk Burley puise son inspiration dans des genres aussi divers que le jazz, le minimalisme et la techno, tout en se concentrant sur les détails sonores. Il expérimente avec des signatures rythmiques, des systèmes temporels et des accords, créant une musique qui transcende les conventions et les attentes. C'est une œuvre d'une beauté rare où chaque piste nous plonge dans un univers sonore unique. Marionnette défie les conventions musicales et peut être comparée à une expérience sonore hypnotique méritant d'être explorée. Restez à l'écoute pour deux extraits qui vous donneront un avant-goût de cette incroyable odyssée sonore.

plein cœur de la première virée britannique de l'émission Solenoid, une aventure épique qui explore les terres enchantées de la Grande-Bretagne, des recoins méconnus aux horizons vibrants. Attachez-vous bien, car nous partons des vastes landes du Yorkshire pour plonger dans les ruelles de Liverpool, un port musical où chaque coin résonne de légendes sonores. Préparez-vous à être ensorcelé par les mélodies révolutionnaires de cette ville mythique avec Forest World.

lorsque Matthew Barnes, le compositeur électronique derrière Forest Words, revient avec un nouvel album, les amateurs de musique expérimentale savent qu'ils sont sur le point d'entreprendre un voyage sonore fascinant. Avec Bolted, Barnes explore l'ambiguïté sonore d'une manière magistrale, nous plongeant dans un univers de mystère et de complexité. L'histoire de cet album est fascinante. Après avoir passé plusieurs années à travailler en tant que concepteur sonore pour divers médias, Barnes a décidé de revenir à ses racines musicales. Il a enregistré Bolted au cours de la dernière année dans un entrepôt d'usine de sa ville natale. Le résultat est un voyage auditif captivant composé de 11 titres. La musique de Forest Words a toujours été caractérisée par des contrastes saisissants. Bolted ne fait pas exception. Barnes jongle habilement entre la mélancolie et l'euphorie, le monochrome et la couleur,

le passé et le futur. Chaque instant de l'album est imprégné d'une ambiguïté sonore qui éveille notre curiosité et notre imagination. Les frontières entre les instruments numériques et acoustiques sont délibérément floues, créant un espace où le temps et les sons s'entremêlent de manière ludique et vitale. Consolide davantage la position de Forest Words comme l'une des voix les plus distinctives et novatrices de la musique électronique. C'est un album qui défie les conventions, nous emportant dans un voyage à travers les ambiguïtés sonores où la beauté sombre et l'émotion brute coexistent harmonieusement. Restez à l'écoute pour savourer deux extraits de cette aventure sonore captivante.

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Après une plongée dans le dernier album de James Ellis Ford, poursuivons notre exploration londonienne en compagnie d'Olivia Louvel, une compositrice aux talents multiples. Son art fusionne voix, musique assistée par ordinateur et narration numérique, offrant ainsi une expérience immersive au cœur de la scène musicale de la capitale britannique. Olivia Louvel nous entraîne dans un périple musical et visuel envoûtant avec son 8e album Dogger Landscape. Cette œuvre multimédia, composée d'un album et d'une pièce vidéo, plonge au cœur de Doggerland, cette terre jadis connectée entre la Grande-Bretagne et l'Europe, désormais submergée par les eaux.

Au sein de Doggerland Escape se trouve une méditation approfondie sur notre relation à la Terre, notre insularité et les enjeux environnementaux. Louvel explore notre lien au continent à travers les méandres de l'histoire, rappelant une époque où le Royaume-Uni était encore relié au continent avant que la montée du niveau de la mer ne façonne l'île que nous connaissons aujourd'hui. L'album devient ainsi une exploration sonore et conceptuelle, questionnant notre rapport à la géologie.

Olivia Louvel ne se contente pas de créer de la musique, elle offre une véritable expérience artistique. Son travail, souvent à la frontière de la création et de la documentation, transcende les limites artistiques conventionnelles. Dogger Landscape témoigne de son engagement à explorer les liens entre le son, la géologie et la narration, créant ainsi une œuvre artistique complète et captivante. Nous vous invitons à écouter deux extraits de Dogger Landscape, une œuvre à contempler, à ressentir, une œuvre poétique à un monde submergé qui résonne dans les profondeurs de notre mémoire collective.

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1: Vous entendez, c'est quoi ce bruit? On dirait comme de l'électricité.
2: Non, je ne crois pas que ce soit de l'électricité. Je ne suis pas sûr de savoir ce que c'est, néanmoins.
3: Je ne me souviens pas avoir déjà entendu ce bruit.

Après avoir plongé dans les abysses de Doggerland Scape avec Olivia Louvel, notre odyssée sonore s'achève avec le maître de l'exploration cosmique, Ash Walker, dont les rythmes et les ambiances repoussent les frontières musicales. Son dernier album, Astronaut, nous catapulte vers de nouveaux horizons auditifs alors que nous concluons notre périple britannique. Ash Walker, à la fois grand collectionneur de disques et DJ chevronné, a arpenté le globe de la scène underground du Royal Mail à Venise, en passant par les canaux de Brixton avec The Specials. Sa musique est une exploration physique allant des tunnels sous la Tamise à l'enregistrement de percussionnistes dans les montagnes de l'Atlas. Inspiré par une multitude d'artistes, Walker fusionne des influences variées pour créer un son distinctif. Chaque piste de ce disque représente une pièce du puzzle cosmique d'Ash Walker. Des rythmes hypnotiques, des harmonies riches et des explorations sonores étoffées définissent cet opus. Les instruments se mêlent et s'entrelacent dans une danse musicale.

0: musicale captivante, illustrant une fusion parfaite de style et d'influence. Avec une liste étoilée de collaborateurs et une palette sonore infiniment riche, Walker crée un univers musical évoquant l'émerveillement du cosmos. Pour les amateurs de musique prêts à embarquer pour un voyage sonore inoubliable, Astronaut est une destination incontournable. 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C'est ainsi que se termine notre périple dans l'espace frénétique de notre sonde intermusicale. Rendez-vous la semaine prochaine, même antenne, même horaire, pour une nouvelle excursion multipolaire au fond du tunnel. Vous venez d'explorer notre première virée britannique, une émission conçue et mise en onde par Solenoid.
1: Quoi? C'est fini?
2: Ben oui, t'as aimé?
1: Je sais pas, je me suis endormi dès le début.
2: Eh ben, t'as pas raté grand-chose.

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Bonsoir tout le monde, vous êtes bien sur Croc Radio 89.5 FM à Vienne et ses alentours ou sur crocradio.com pour le reste du monde. Nous sommes mardi, il est 22h et c'est Christophe qui vous souhaite la bienvenue pour le 78e numéro de Ce n'est que de la musique, le 34e de la saison 2 de l'émission qui ne manque pas d'air. Avant de démarrer, je vous rappelle que ce programme sera diffusé jeudi à 16h et le podcast sera disponible sur toutes les plateformes de téléchargement tout à l'heure, un peu après minuit. Et puis vous pouvez aussi vous abonner à la page Instagram de l'émission. On est reparti pour passer ensemble une heure de rock, de roll, mais pas que. Une heure au cours de laquelle je vais vous présenter des nouveautés, des classiques, des titres méconnus et bien sûr des reprises. Le tout en se baladant des années 50 à aujourd'hui. Alors, asseyez-vous confortablement, décrochez votre ceinture, sauf si vous êtes en voiture bien sûr. Et c'est parti pour la 78e.

On a démarré avec les Strokes et New York City Cops. Alors, on doit aux Strokes ce qu'on a appelé le retour du rock à guitare. Alors, ils n'étaient pas tout seuls à ce moment-là. On peut aussi citer les White Stripes, les Libertines, les Arctic Monkeys, les Kills, etc., etc. Tous ces groupes qui ont percé au même moment et qui accompagnaient le mouvement. Mais c'est l'arrivée des Strokes dans le paysage musical qui a vraiment sonné le début de ce renouveau. Même si les Strokes ont d'abord enflammé la scène new-yorkaise, c'est l'Angleterre qui va les révéler à la planète entière début 2001, et ce, grâce à un EP de 3 titres publié par la maison de disques Rough Trade. Un EP qui contenait en son sein Last Night, la chanson qui va être un peu plus tard le premier tube des Strokes, une chanson qui a aujourd'hui largement dépassé les 700 millions d'écoutes sur Spotify. Mais à l'époque, cet EP va surtout déclencher une énorme bataille chez les maisons de disques pour savoir qui allait signer les Strokes. Et c'est la maison de disques RCA qui va décrocher la timbale et distribuera le premier album des Strokes à l'international, Rough Trade gardant pour lui le marché britannique. Là encore, les États-Unis vont avoir du retard sur le reste du monde puisque Easy Seat, ce fameux premier album, est sorti sur le marché américain quelques semaines après sa publication en Australie ou en Europe, et ce pour deux raisons. La première, à cause de sa pochette, vous la connaissez sans doute, c'est un gant de cuir posé sur une fesse de femme nue, et ça, aux États-Unis, c'est pas possible puisque apparemment là-bas, une femme nue est plus dangereuse qu'une arme, donc il a fallu trouver autre chose. Mais surtout, l'album était prévu pour le 11 septembre 2001. Mais il y avait la chanson que vous venez d'entendre, New York City Cops, un morceau qui se foutait de la tronche des flics de New York. Alors, on a beau être des rockers, mais s'il y a un jour où on ne pouvait pas critiquer la police de New York, c'était bien le 11 septembre 2001. Et en urgence, il a fallu changer la tracklist pour enlever New York City Cops sur la version CD de This Is It et repousser la sortie d'album au mois d'octobre. Les Strokes ont annoncé une tournée européenne à l'automne prochain, ils seront à Bercy le 22 octobre et c'est déjà complet. Et nul doute qu'ils joueront New York City Cops. La semaine dernière, je vous ai parlé des Head Coaties, je vous ai même passé les Head Coaties, le groupe féminin monté par Billie Childish en parallèle des Head Coats. Eh bien, sachez, chères auditrices, chers auditeurs, que les Head Coats et les Head Coaties ont sorti il y a une dizaine de jours ce qui ressemble à un 45 tours digital avec une double face A. Alors je m'explique, un 45 tours, tout le monde voit ce que c'est. Si vous ne savez pas, vous demanderez à vos parents qui vous expliquent. Alors une double face A, c'est pour dire que les deux singles sont aussi importants et numériques parce que pour le moment, c'est inaccessible qu'en téléchargement sur le site de Damage Good Records ou sur les différentes plateformes. Ou alors vous pouvez aussi l'écouter dans Ce n'est que de la musique. The Head Coats, Jim Bowie. Yeah, yeah, yeah, yeah.

What's the frequency, Kenneth? Quelle est la fréquence, Kenneth? On pourrait croire que cette chanson de REM, le fameux groupe d'Athens en Géorgie mené par Michael Stipe, on pourrait donc croire que cette chanson a un rapport avec la radio et ses fréquences FM ou AM, mais pas du tout. Ceci dit, il est quand même question d'onde. L'anecdote qui a donné naissance à cette chanson aurait pu être drôle si elle n'avait pas très mal fini. Dan Rather, c'était un journaliste star aux États-Unis. Il a présenté le journal télé de la chaîne CBS pendant presque 25 ans. Et en octobre 86, il est agressé en pleine rue par deux hommes qui le frappent en répétant inlassablement « What's the frequency, Kenneth ?» Quelle est la fréquence, Kenneth ? Les deux agresseurs disparaissent dans la nature. Dan Rather s'en sort sans trop de dommages. Et cette anecdote entre dans la culture populaire. En 94, REM sort l'album Monster. Et le single qui sert à lancer ce disque, c'est justement « What's the frequency, Kenneth ?» Le titre va bien marcher un peu partout dans le monde, à tel point qu'en juin 95, alors que REM est en concert au Madison Square Garden, Dan Rather vient chanter What's the Frequency, Kenneth avec le groupe lors des balances. Cette performance, entre guillemets, a été diffusée le lendemain dans le Late Show de David Letterman. Tout ça n'aurait donc pu être qu'une grande blague si en 94, mais on l'a su que 3 ans après, un des deux hommes qui avait agressé Dan Rather n'avait pas descendu un technicien de la chaîne NBC car il croyait que les chaînes de télé envoyaient des ondes pour prendre le contrôle de son cerveau et donc il voulait en connaître les fréquences pour pouvoir les bloquer. Sans transition aucune, on passe maintenant aux Godfathers, hein, les Parrains, un groupe fondé à Londres au milieu des années 80. Ils ont eu un petit peu de succès sur les radios universitaires américaines en 88 avec Birth, School, Work, Death, Naissance, École, Travail, Mort, la version un peu punk du Métro, Boulot, Dodo ou du Travail, Consomme et Meurt. Peter Coyne, le chanteur des Godfathers, est rejoint par tous les autres membres du groupe pour scander Birth, School, Work, Death, comme le ferait une foule qui revendique et qui proteste, comme dirait Dutronc. Le tout est soutenu par un riff de guitare tranchant et des percussions presque martiales. Grâce à Birth, School, Work, Death, les Godfathers vont voir leur deuxième album, qui porte le même nom, entrer à la fois dans le top album anglais et américain. Les Godfathers vont profiter de ce relatif succès en sortant un troisième album en 89, More Songs of Love and Hate. Alors l'ambiance était plus positive sur ce disque, mais les chansons moins bonnes et les Godfathers vont retourner dans l'ombre jusqu'à se séparer en 2000 avant de se reformer en 2008. Les Godfathers ont publié en tout 9 albums, le dernier en 2022, et leur site officiel nous apprend qu'ils donneront 2 concerts aux Pays-Bas les 15 et 16 mai, et un autre le 17 mai en Belgique. Les Godfathers avec Birth, School, Work, Death, c'est maintenant dans Ce n'est que de la musique.

Si vous écoutez cette émission pour la première fois, sachez que chaque mois, je reviens sur ce qu'on écoutait le même mois des années en 6, depuis 56 à 2016. Et comme cette semaine, c'est la première semaine du mois de mai, on va maintenant revenir sur ce qu'on écoutait en mai 56 et en mai 66. On attaque la séquence avec Fats Domino, un des pionniers du rock'n'roll, hein, pianiste avec un physique de talonneur à l'ancienne, mais un talonneur d'1m65. Alors son premier single n'a pas été The Fat Man pour rien, un petit gros donc, mais avec des doigts de fée. À la fin de l'année 56, Fats Domino va écrire son nom en lettres d'or dans le grand livre du rock'n'roll avec sa reprise de Blueberry Hill. Mais avant ça, au mois de mai, donc, lui qui était déjà un habitué de la première place des charts rythmiques, Blues, Fats Domino conquiert le public blanc avec I'm in Love Again, qui se place à la 3ème place du top 100 US. Voilà donc ce qu'on pouvait beaucoup entendre à la radio il y a tout juste 70 ans, I'm in Love Again, une chanson coécrite et interprétée par Fats Domino.

En mai 66, le 16 pour être très précis, sortait le déjà 11e album des Beach Boys, l'incontournable Pet Sounds. Alors je dis incontournable car il est souvent considéré comme un des plus grands albums de tous les temps, si ce n'est tout simplement le plus grand album de tous les temps, notamment par le NME, le magazine Mojo ou bien le vénérable Times, bref des institutions britanniques qui ont placé cet album devant tous les autres. Pour le Rolling Stone magazine, Pet Sounds est deuxième, aujourd'hui seulement devancé par le What's Going On de Marvin Gaye. Mais revenons à 1966. Brian Wilson a été très impressionné par l'album Rubber Soul des Beatles et il est bien décidé à faire mieux. Il décide alors de tourner le dos à ce qui avait fait le succès des Beach Boys jusque-là, à savoir les plages ensoleillées, les belles voitures et les jolies filles, pour écrire un concept album autour de l'histoire d'une relation tumultueuse. Et parmi les perles qui forment le collier de chansons de Pet Sounds, il y a bien sûr God Only Knows. Brian Wilson a embauché une grosse vingtaine de musiciens pour l'enregistrement de God Only Knows. La plupart étaient des musiciens classiques et il a fallu pas moins de 22 prises pour arriver à ce que Brian Wilson souhaitait entendre. Mais visiblement, ça valait le coup puisque Paul McCartney a toujours déclaré que God Only Knows était la plus belle chanson d'amour qu'il ait jamais entendue. Mission donc accomplie pour Brian Wilson, Beach Boys 1, Beatles 0. Malgré tout l'amour que les Britanniques portent à Pet Sounds, l'album n'a été que numéro 2 au top album british. Aftermath des Stones, Revolver des Beatles et la BO de la Mélodie du Bonheur ayant trusté la place de numéro 1 en 66. En tout cas, en ce mois de mai, il était impossible de passer à côté des 60 ans de Pet Sounds. On va maintenant attaquer le quart d'heure américain, le moment où les femmes prennent le pouvoir dans ce n'est que de la musique. Et on va démarrer cette séquence avec celle qui fait l'actu en ce moment, avec l'apparition du Pain des Anges. Alors le Pain des Anges, c'est pas un album, c'est l'adaptation en français du 4e tome des mémoires de Patti Smith. Dans le Pain des Anges, Patti Smith revient plus particulièrement sur son adolescence lorsqu'elle vivait dans le New Jersey, mais aussi sur son ascension au sein de la scène rock dans les années 70. Alors vous le savez peut-être, mais la carrière de Patti Smith aurait pu ne durer que quelques années, car en 1980, elle a tout plaqué pour aller vivre dans le Michigan et fonder une famille avec Fred Sonic Smith, hein, Fred Sonic Smith qui était le guitariste du MC5. Mais heureusement, dans la seconde moitié des années 90, Michael Stipe, le chanteur de REM, hein, que vous avez entendu il n'y a pas très longtemps, Michael Stipe donc convainc Patti Smith de remonter sur scène. Patti Smith fait alors quelques concerts en décembre 95 lors de la tournée de Bob Dylan. Et c'est comme ça qu'elle a recommencé à retourner en studio et que le rock a récupéré une de ses plus grandes représentantes. L'année suivante, en 96, Patti Smith sort l'album Gone Again. Lenny Kaye, son fidèle guitariste, était bien sûr de l'aventure. Tom Verlaine, chanteur et guitariste de Television, était venu aussi apporter son soutien sur deux chansons. Et last but not least, Jeff Buckley, dont vous connaissez au moins sa reprise de Alléluia, lui aussi est venu donner de la voix pour ce qu'était sa dernière session d'enregistrement. Gone Again, qu'on pourrait traduire par « disparu à nouveau », explore le thème du deuil et fait écho à tous les êtres chers que Patti Smith avait perdus lors des années précédentes, à commencer par son mari Fred Sonic Smith, mais aussi son frère Todd, ainsi que son grand ami, le photographe Robert Mapplethorpe, et pour finir, Kurt Cobain, avec qui elle avait sympathisé. Patti Smith, Gone Again.

Vous êtes toujours sur les queues de la musique, c'était le groupe Hot Wax avec Treasure. Alors le hasard fait parfois bien les choses, on le sait. Je vous emmène à Hastings, sur la côte sud de l'Angleterre. Dans un collège, un prof de musique doit former des groupes pour un concours musical. Ses élèves ont 11-12 ans et le prof constitue ces groupes un peu au hasard. Talula, Sim Savage et Lola Sam, vous mettrez ensemble. Alors Talula et Lola n'étaient pas très proches, mais ce concours va les rapprocher. Et le groupe qu'elles ont formé avec deux autres camarades de classe va tenir jusqu'à leurs 15 ans. Cette première expérience musicale a provoqué un déclic chez Talula et Lola. Et bien qu'elles n'écoutaient pas forcément les mêmes trucs au départ, ces deux-là se sont trouvés. Talula Sim Savage était plutôt branchée country music et Lady Gaga, pendant que Lola Sam écoutait les Beatles, Amy Winehouse et les Destiny's Childs. C'est Careno et ses Yeah Yeahs qui ont mis les deux jeunes filles d'accord. Il ne restait plus qu'à trouver le bon batteur pour Hot Wax. Là, c'est dans un lycée de Brighton que la bonne fée va frapper et mettre Alfie Sayers sur chemin de Talula Sim Savage et Lola Sam. Comme quoi l'école, ça vaut le coup d'y aller. Le trio se forme en 2021 et décroche un contrat chez Transgressive Records. Un premier EP sort en 2023, un EP où figure justement Treasure, puis un deuxième EP, toujours en 2023. Et ces deux EP vont emmener Hot Wax sur la scène de différents festivals européens cette même année. Puis en première partie de la tournée britannique et nord-américaine du groupe Royal Blood. La presse britannique a comparé Hot Wax aux White Stripes, à Hall, le groupe de Courtney Love ou encore à Wolf Alice, de sacrées références. Le premier album d'Hot Wax est sorti en mars 2025, il s'appelle Hot Shock et il s'est classé à la 38e place du top album anglais et la 10e place en Écosse. On passe maintenant d'Hastings au sud de l'Angleterre, au petit village de Korpilombolo. Alors si vous ne savez pas où ça perche, hein, Korpilombolo, je vous rassure, c'est normal, c'est au nord de la Suède et c'est de là que prétend venir le groupe Goat. Alors je dis prétend, hein, car comme le village ne compte que 500 habitants, ce serait quand même très étonnant que les 7 membres du groupe soient issus de ce troupeau. Mais en même temps, étant donné que le groupe apparaît toujours masqué et porte des tenues de chaman qui viendraient des 4 coins du monde, étant donné qu'on ne connaît pas l'identité de celles et ceux qui se cachent derrière ce projet, il est fort probable que les Suédois cherchent à nous balader. Alors attention, il y a quand même une logique à ce que Goat se revendique de Korpilombolo. En effet, on raconte qu'un prêtre vaudou aurait jeté une malédiction sur ce village après qu'il ait été détruit par des croisés il y a de ça plusieurs siècles. Chacun est libre de croire ou non à cette histoire. Il y a une autre légende qui raconte que si vous répétez 3 fois de suite le nom du village de Korpilombolo, vous serez transformé en table basse Ikea. En tout cas, le groupe Goat est un groupe qui mélange rock, afrobeat, world music, musique expérimentale un peu psyché. Bref, vous l'avez compris, hein, écouter Goat, c'est partir dans un monde musical très particulier. Je vous propose maintenant Run to Your Mama. C'était en 2012 sur World Music, le premier album de Goat.

C'était Evan Nicole Bell avec sa version du Catfish Blues. Alors, Evan Nicole Bell n'a pas encore 30 ans, et même si elle joue et chante le blues, hein, c'est une vraie artiste de son temps, dans le sens où si on profite de son talent aujourd'hui, c'est grâce à une vidéo postée sur YouTube, et aussi grâce à la Suède, ce qui fait un lien avec la chanson précédente. En août 2021, Evan Nicole Bell poste une vidéo d'elle en train de reprendre une chanson d'Albert King. Alors ça a sans doute fait la fierté de ses parents et de ses amis, mais pas plus. Un an plus tard, un compte suédois spécialisé dans le blues reposte la vidéo d'Evan Nicole Bell et sa reprise devient virale. Son nombre d'abonnés sur Twitter passe de 12 à 10 000 en quelques jours. La NPR, la radio publique américaine, entend parler du buzz et invite la Texane pour une session live. Elle y joue des compos à elle, mais aussi des reprises de Coco Taylor et Tracy Chapman. Et en 2024, son premier EP est remarqué par Joe Bonamassa, ce qui la met encore plus en lumière. En 2025, elle a publié son premier album, un album qu'elle a écrit, produit et enregistré toute seule. Alors, elle l'a écrit toute seule, à part la reprise de Catfish Blues que vous venez d'entendre, évidemment. Catfish Blues, c'est un morceau écrit par Robert Pettway en 1941. Alors, le deuxième album d'Evan Nicole Bell, c'est prévu pour 2026. Et on en reparlera sûrement dans Ce n'est que de la musique. C'est comme ça que se termine le quart d'heure américain, mais on n'en a pas fini avec le blues et les reprises, puisque la séquence des reprises est dédiée aujourd'hui à Bo Diddley.

Vous êtes de retour dans Ce n'est que de la musique, et je vous l'avais dit, hein, la séquence des reprises était consacrée à Bo Diddley. On a commencé avec le groupe Juicy Lucy et sa reprise de Who Do You Love. C'était le tout premier single de ce groupe, formé en 69 à Londres, et grâce à cette reprise, Juicy Lucy est montée à la 14e place du top 40 anglais à la mi-avril 70. Who Do You Love fête ses 70 ans cette année. Un Bo Diddley écrit ce standard en 56, après avoir entendu des enfants entonner cet air à Kansas City. Bo Diddley a eu l'impression d'entendre un chant africain, et il a eu envie d'écrire des paroles par-dessus, tout en essayant de surpasser le lyrisme de Willie Dixon. Mission réussie pour Bo Diddley, puisque Who Do You Love est devenu un classique du blues et du rock, repris par des dizaines et des dizaines de groupes et artistes depuis 70 ans. Et pourtant, à l'époque, la chanson n'a pas eu de succès, puisqu'elle n'a jamais réussi à entrer dans aucun classement des ventes. La deuxième reprise de l'homme à la guitare rectangulaire était l'œuvre des Stripes, les Stripes avec un Y. Donc les Stripes étaient un groupe de jeunes Irlandais dans les années 2000. Ils se sont fait remarquer en 2012 grâce à un EP 4 titres autoproduits contenant uniquement des reprises de standards du blues, dont You Can't Judge a Book by its Cover. Les 4 membres des Stripes étaient encore au lycée à ce moment-là, et ce succès les a pas mal surpris. Une autre grande surprise pour les Stripes, ça a dû être le moment où ils ont reçu un coup de fil de d'Elton John pour leur faire signer un contrat dans sa maison de disques.

S'enfermer. C'est le moment de la toute dernière chanson de cette émission. On va finir avec un autre groupe irlandais, un New Dad. Le trio vient de Galway. Il est composé de Julie Dawson au chant et la guitare rythmique, de Sean O'Dowd à la guitare lead et de Fiacra Parslow à la batterie. Et New Dad a publié un premier album en 2024, puis un second en 2025, hein, tous les deux chez Atlantic Records. Mais en 2026, les Irlandais ont quitté la major d'un commun accord pour reprendre la main sur l'identité artistique. Il y a un petit mois, New Dad a publié un nouveau single sur Bandcamp, Kick the Curb. C'est ce qu'on va écouter maintenant dans Ce n'est que de la musique.

Et voilà, ce 78e numéro de Ce n'est que de la musique est désormais terminé. Encore une fois, c'est un vrai plaisir de passer une heure avec vous sur l'antenne de Croc Radio. J'espère que ça vous a plu et que vous serez encore là la semaine prochaine avec toujours plus de rock, de roll, mais pas que. On n'oublie pas la rediff, c'est le jeudi à 16h, juste avant le Croc Show. Et le podcast sera disponible dès demain matin sur toutes les plateformes.

forme de streaming. Alors si vous avez des réactions ou des commentaires à propos de ce programme, vous pouvez aussi vous abonner à la page Instagram de Ce n'est que de la musique, ou bien m'envoyer un mail à cenestquedelamusique@gmail.com. Ce n'est que de la musique tout attaché et sans apostrophe. C'est tout pour ce soir, on se retrouve donc mardi prochain à 22h pour une nouvelle émission qui ne manque pas d'air. D'ici là, amusez-vous bien, restez fidèles à Croc Radio, et allez dans la paix et la joie du rock'n'roll.

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